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0: Bonjour, bonjour à tous.
1: Salut Philippe.
0: Bonjour, bonjour. C'est pas encore tout à fait l'hiver, mais ça approche.
1: Bon,
0: donc,
1: ouais,
0: on va parler des animaux qui changent un petit peu de vie pendant l'hiver.
1: Il y a ceux différentes qui hibernent, façons. Ceux qui s'envolent, ceux qui se transforment,
0: ceux qui se cachent.
1: Ouais. Tout à fait. Pour les apprentissages, les animaux, c'est formidable. C'est du vocabulaire, c'est de l'apprentissage de la nature, des espèces.
0: Alors, des fois, c'est ça, quand c'est très didactique, et puis des fois, c'est complètement ça. Ça part dans complètement autre chose.
1: Et puis c'est de la fantaisie, tout ça.
0: Et donc on va commencer par un animal. Quand on parle d'hibernation, en tout cas, c'est un de ceux qui vient le plus facilement, c'est l'ours. On va en repasser une que j'aime bien et que on a dû passer d'ailleurs le mois dernier. Ouais. c'est les ours du Scorff. Donc je rappelle que ce sont des Bretons.
1: Comme leur nom l'indique presque finalement. Scorff, bah, ça sent pas le Pays Basque, si je peux me permettre.
0: Voilà, alors le Scorff en fait c'est une rivière.
1: Ouais.
0: Hein, des gens qui faisaient du trad, hein, breton.
1: Ok, ouais.
0: Et qui à un moment se sont mis à faire de la chanson pour enfants. Donc là c'est les oursons bulles par les ours du Scorff.
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0: Les ours bulles.
1: Les ours du Scorff, où on retrouve tout ce qui est musique trad un peu, c'est-à-dire à la fois là les harmonies un peu celtiques avec la guitare et puis le violon, les ballades celtiques qu'on peut avoir, et puis on retrouve aussi la structure au niveau de la chanson avec des répétitions.
0: La comptine, type de la comptine, ouais.
1: Et puis il y en avait quatre, il y en a plus que trois, il y en a plus que deux, il y en a plus qu'un.
0: Effectivement, là, on sent bien les harmonies bretonnantes du groupe.
1: Ça reprend les structures des chansons traditionnelles qu'on peut avoir. Alors, on va rester chez les ours. Une des façons de parler des animaux, c'est de parler de ce que les hommes leur font et de ce qui se passe et de leur future peut-être disparition. Donc là, c'est l'ours et c'est le dernier des ours et c'est Jean-René qui nous parle de ce dernier des ours. C'est pas forcément très joyeux, mais voilà,
0: mais
1: c'est Jean-René,
0: fois,
1: le dernier des ours.
0: Ça fait passer des messages, on écoute.

0: Le dernier des ours par Jean. Non, si, Jean-René.
1: Il est bien seul, effectivement, cet ours. Hein.
0: Oui, alors ça s'est un peu amélioré depuis qu'il a écrit la chanson, mais bon, c'est, ouais, il y a eu un moment où, même avec la réintroduction, ça
1: ouais,
0: avait posé
1: parce la situation devait être délicate, ouais.
0: Tant qu'il n'y en avait pas beaucoup, ça...
1: Ça pose des problèmes, oui, c'est sûr.
0: On va passer à d'autres animaux dont on sait bien qu'ils dorment l'hiver et qu'ils ne reviennent pas. Et c'est Anne Sylvestre qui nous parle. On va... C'est un deux en un. On va avoir pour le même prix le loir et la marmotte qui sont effectivement deux animaux qui hibernent. Le loir et la marmotte, Anne Sylvestre.

0: Anne Sylvestre, Le Loir et la Marmotte.
1: Je sais pas toi, Philippe, mais moi, j'ai, quand j'entends cette chanson, j'ai très très envie d'aller me remettre sous ma couette.
0: Il y a un peu de ça.
1: Oui. Ah, ça, je n'ai qu'une envie, c'est de retourner dans mon lit et de me mettre au chaud là. Le Loir et la Marmotte m'ont donné très très envie de m'y mettre aussi.
0: On retrouve ce qui a fait le succès d'Anne Sylvestre quand elle a commencé à faire des chansons pour enfants, c'est-à-dire un texte qui prend pas les enfants pour des imbéciles, qui parle pas de gnangnan et de voilà, et puis une musique. Alors déjà, on retrouve le même type de mélodie qu'elle avait quand elle chante pour adultes, mais avec aussi une orchestration et des harmonies qui sont pas les plus simples. C'est pas les accords qui sont mis derrière et les lignes de basse et tout ça, et puis les contre-chants, c'était de la vraie musique avec des vrais instruments, et à l'époque c'était pas forcément ça qui se faisait. Donc on retrouve Anne Sylvestre.
1: Bon, Anne Sylvestre nous parlait de la marmotte, j'ai l'impression qu'il y a quelqu'un d'autre qui veut nous en parler.
0: Alors voilà, on va retrouver la marmotte tout seul. On retrouve aussi Jean-René, qui en a fait un certain nombre sur les animaux.
1: Jean-René qu'on vient d'écouter avec les ours.
0: Voilà, et là, la marmotte, elle ferme sa porte, donc c'est la même histoire.
1: Elle va encore me donner envie d'aller me mettre sous la couette, cette chanson, Philippe.
0: Non, un petit peu moins. C'est un peu moins doux. Bon, c'est pas du rock, du hard rock non plus.
1: Okay.
0: Voilà, c'est Jean-René, la marmotte.

0: La marmotte Jean-René. Ah, tu t'es un petit peu réveillé quand
1: ouais,
0: même.
1: Bon, pas. Ça, elle me donne quand même envie d'aller faire pareil, mais voilà. Mais c'était plus guiré, plus fantaisiste, c'est sûr.
0: On va changer complètement. On va laisser ceux qui dorment vraiment pour aller trouver ceux qui se planquent pendant le.
1: Pendant l'hiver.
0: Pendant l'hiver. Là, on a le crapaud. C'est pareil pour les grenouilles qui vont
1: creuser vraiment la vase pour aller se mettre au chaud sous la vase des étangs.
0: La chanson qu'on va écouter. Alors là, ça, je pense que tu vas pas t'endormir. C'est voilà, c'est on n'est plus dans la musiquette pour enfants là. Ça va, c'est autre chose.
1: Okay.
0: Un autre. C'est pas encore une fois, c'est pas du hard rock non plus, mais voilà, c'est un petit peu différent. C'est Gilles Chauvet, Gilles G-I-L, pour ceux qui voudraient chercher. Mais si vous allez voir sur le site de l'émission, vous aurez la liste.
1: La liste, tout à fait.
0: Avec les.
1: Tu publies la liste de chacun des voilà. artistes et des chansons que tu mets dans tes émissions.
0: Donc là, c'est Crapaud Crapote qu'on a déjà entendu plusieurs fois parce que voilà, ça fait partie des. J'aime bien parce que ça change un petit peu. Ça c'est pas vraiment habituel au niveau de la musique. Gilles Chauvet, Crapaud Crapote.
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0: Crapaud crapote par Gilles Chauvet. On aura compris que...
1: Le petit jeu de séduction du crapaud vers la crapote. Hein.
0: Voilà, alors c'est pas forcément du crapaud vers la crapote dans les premiers, les trois premiers. Mais le dernier, oui, c'est ça, il gonfle ses joues. Hein. C'est ça qui attire les crapotes. On aura compris aussi que... Les animaux d'hiver, c'est une façon de sélectionner des animaux, mais que ça parle pas forcément de l'hiver pour les, parce que là, par contre, parler des animaux qui hivernent, c'est pas toujours, quoi. C'est pas... Et puis, sinon, vous écoutez Studio Zef, c'est la ZIC pour les kids. Et si vous êtes autour de Blois, vous pouvez l'écouter en direct le mercredi matin à 9h. Sur 91.10 et au même moment vous pouvez l'écouter aussi autour de Vendôme sur 91.7
1: en Mondovision comme on dit.
0: Et pour tous les autres qui ne reçoivent pas en direct, vous pouvez aller sur studiozef.fr et l'écouter en direct, ou alors sur le site de l'émission vous retrouvez des tas d'anciennes émissions. On va continuer avec des animaux qui se planquent un petit peu pendant l'hiver, qui se cachent. Et on va avoir maintenant le hérisson. Et c'est Christian Merveille. Attention, 25 secondes seulement.
1: Ça passe vite, soyez attentifs.
0: Alors ça fait partie, hein, Christian Merveille, c'est quelqu'un qui a fait beaucoup, beaucoup de chansons, pas forcément très longues, et un certain nombre très, très courtes pour les tout-petits. Donc là, on est là-dedans, 25 secondes. Il n'y a pas forcément besoin de plus pour ce qu'il a à dire. J'aime beaucoup toutes ces petites chansons qu'il a faites et qui peuvent servir avec des enfants de l'âge maternel. Christian Merveille, hérisson.

0: chanson.
1: Et voilà.
2: Fallait pas partir chercher un truc à manger ou aux toilettes parce qu'on a raté la chanson. Hein.
1: Voilà. Et comme je dis souvent avec Christian Merveille, il n'y a pas besoin de plus. Voilà.
2: C'est ça.
1: Là, avec mes petites filles qui sont de l'âge qu'il faut, ça marche très bien. C'était donc Christian Merveille, Hérisson. Dans la série de ceux qui se cachent, il y a des serpents, des choses comme ça, les reptiles.
2: Tout à fait, ouais.
1: Alors là, ça va être le python piteux. Je suis pas sûr que le python se cache parce que là où il est.
2: Il connaît pas trop l'hiver, le python, probablement, ouais.
1: Mais bon, voilà, hein, c'est les serpents, donc on a pris celui-là. Et c'est François Lemonnier avec son python piteux. François Lemonnier, le python piteux.

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0: Ça envoie.
1: Ouais, là, on s'attend pas à la fin.
0: Non, elle
1: on a toute la chanson avec, c'est plutôt médiéval, hein, c'est, voilà. Et la fin, voilà, il faut dire que le python est vraiment très piteux. François Lemonnier, le python piteux. Dans la série des animaux qui se, alors je sais pas si il se cache un petit peu, il va se mettre les endroits et puis il ferme ouais, sa coquille. Alors, il le fait aussi en été quand il fait trop chaud et qu'il y a pas beaucoup d'eau.
0: Ouais.
1: Mais aussi en hiver.
0: C'est tout à fait vrai.
1: Et c'est donc l'escargot. Et c'est Anne Sylvestre qui nous parle de l'escargot Léo.

0: Anne Sylvestre, l'escargot Léo. À sa coquille sur le dos, vaut mieux, oui. Quand il la met au vestiaire, après on croit que c'est...
1: C'est une limace.
0: Une limace, oui. Il y a d'autres animaux qui passent l'hiver autrement. Par exemple, on va voir maintenant la coccinelle. Eh bien, la coccinelle, quand dans le temps, elle se cachait, maintenant, elle a plutôt tendance à venir dans les maisons ou dans les greniers. Et on trouve des amas de coccinelles comme ça, qui sont les unes contre les autres, dans un coin où c'est un peu à l'abri.
1: Un peu tranquille, discret.
0: Dans la maison, sous le toit, voilà, discret pour pas se faire.
1: Ouais.
0: Mais elle se cache un petit peu du froid. Donc la coccinelle, on va commencer avec Pierre Lezer. Coucou coccinelle, montre-nous tes ailes. Enfin, non, en fait, c'est pas dans le titre. Il y a que Coucou coccinelle, Pierre Lezer.

0: C'était Pierre Lozère, Coucou Coccinelle, qui raconte bien, voilà, les coccinelles, avec la petite musiquette qui va bien.
1: C'est ça, hein, ouais. Oh.
0: Mais c'est bien. Toujours la coccinelle, cette fois c'est Hervé Desmonts, qui est de la même époque d'ailleurs,
1: ouais.
0: Et qui va nous parler lui aussi de la coccinelle. Hervé Desmonts.

On dit qu'une coccinelle qui a 5 points sur le dos, elle a 5 ans. Si elle a 3 points sur le dos, elle a 3 ans. 1 point, 1 an. Et 0 point, mais non, elle n'existe pas. Attention, là, c'est pour les grands maintenant. Si elle a 28 points sur le dos, elle a... Alors, ben non, elle a la varicelle. Sacré

0: Hervé Desmond, la coccinelle.
1: Avec une musique, jolie fantaisie, un peu décalée.
0: Voilà, j'aime bien pour ça Hervé Desmond. Il a toujours des musiques un petit peu décalées.
1: Même
0: comme
1: ses
0: ça.
1: Paroles sont assez fantaisistes, ouais, c'est rigolo. À suivre.
0: Bon, ceci dit, les points des coccinelles n'ont jamais donné leur âge.
1: Non.
0: Mais bon, c'est... c'est amusant, mais bon.
1: Voilà, pour les enfants, c'est plus rigolo.
0: Mais c'est pas complètement vrai. Même pas du tout, d'ailleurs. On est toujours sur Studio... Enfin, toujours, si vous étiez là déjà tout à l'heure, Studio ZEF, la ZIC pour les kids, qu'on écoute autour de Blois sur 91.10, autour de Vendôme, 91.7, et partout ailleurs dans le monde, n'importe quand, studiozef.fr, le site de l'émission, la page de l'émission. Vous cherchez, il y a un petit bouton qui dit
1: retrouver toutes les émissions. On cherche ZIC pour les kids, c'est tout en bas, hein, voilà, puisque c'est par ordre alphabétique.
0: Voilà, et donc la ZIC pour les kids, c'est un fond vert, on le reconnaît bien, avec des enfants qui sont en train de chanter. Voilà. Donc studiozef.fr, la page de l'émission, la ZIC pour les kids. On continue avec ces animaux qui viennent dans les maisons pendant l'hiver, les araignées. On les voit rentrer, les grosses araignées comme ça, là, qui arrivent chez nous. Ça arrive.
1: Ouais, elles n'ont pas besoin de l'hiver pour être dans les maisons, les araignées, mais c'est vrai que peut-être un peu plus que l'été. C'est
0: alors, il y en a qui sont dehors et qui rentrent pendant l'hiver.
1: c'est sûr.
0: Ben, ça dépend des araignées, effectivement. Les autres araignées, oui, on en a en permanence. C'est bien, elles attrapent les moustiques.
1: Les araignées dans une maison, c'est ça, on le rappelle.
0: Voilà, tout à fait.
1: Faut pas en avoir... voilà, c'est ça.
0: faut maîtriser un petit peu, mais c'est bien d'en avoir un petit peu. Et par contre, effectivement, l'hiver, nous, on en a des grosses qui rentrent pendant l'hiver. Et donc, elles rentrent dans les maisons, ces araignées. Et c'est Pascal Parizeau qui va nous parler de l'araignée avec une chanson qui s'appelle, Une araignée.

0: trop tard.
1: Pascal Parizeau, une araignée.
2: C'est presque une chanson d'Halloween aussi.
1: Oui, aussi.
2: C'était Halloween il y a quelques jours.
1: Ouais, hein, ça aurait pu.
2: Début novembre, c'était Halloween il y a quelques jours. Et pour se faire peur, une belle chanson.
1: Belle chanson. Et puis, bon, comme toujours avec Pascal Parizeau, il y a toujours le sourire derrière. Enfin, c'est jamais.
2: C'est tout à fait malin.
1: Voilà. Une autre catégorie d'animaux, c'est ceux qui restent chez eux, mais qui continuent à vivre, mais au ralenti. Donc là, c'est les abeilles. Et les abeilles restent dans la ruche. Théoriquement, le miel, c'était fait pour ça. C'était fait pour passer l'hiver. On leur pique un peu. Oui. Mais bon... voilà, donc les abeilles restent. Elles, on peut pas dire qu'elles dorment, mais elles vivent un petit peu plus au ralenti. Elles peuvent pas trop sortir.
2: Ouais.
1: Et elles en profitent pour avoir le miel. J'aimerais bien passer l'hiver avec du miel comme ça. C'est pas mal. Les ours aussi, peut-être aussi. Voilà.
2: Sans doute.
1: Et donc c'est Shell qui nous parle de ces demoiselles qui disparaissent. Mais là, c'est à cause de l'humain, à cause de tout ce qu'on met pour faire pousser nos aliments. Voilà, on a déjà passé cette chanson qui dit ce qu'il y a à dire là-dessus. Shell, mes demoiselles.

0: C'était Shell, Mesdemoiselles.
1: Pareil, c'est du gros son, hein, ça envoie
0: ouais,
1: pas mal.
0: Ouais, et puis avec des mélodies un petit peu différentes. Mmh. Puis toujours du texte, enfin, il raconte des choses, le monsieur. Shell, qu'on a déjà entendu et qu'on réentendra sûrement beaucoup. On va passer à d'autres animaux qui se planquent pendant l'hiver. Je sais pas si ça hiberne ou pas d'ailleurs, les tortues.
1: En tout cas, elles peuvent hiberner presque quand elles veulent. Elles ont une carapace, elles peuvent se mettre au chaud dès qu'elles ont besoin.
0: Elles rentrent chez elles. Mais voilà, c'est Christian Merveille. On retrouve Christian Merveille avec ses petites chansons pour les tout petits. Oh, elle est longue celle-là, hein. C'est pas 25, c'est 39 secondes. Hein, 39 secondes. Tout doux tortue, Christian Merveille.

0: Ouais.
1: C'est la tortue qui allait aussi vite.
0: Voilà, peut-être, on ne sait pas. oui, quand elle rattrape le lièvre, peut-être. Voilà, donc c'était Christian Merveille, tout doux tortue, une fois de plus. Ça dit ce que ça a à dire, il n'y a pas besoin de plus.
1: Efficacité maximum.
0: Et pour les tout petits, c'est super. D'autres animaux parmi les petits insectes qui se planquent aussi pendant l'hiver. Il y a le bousier, qui est le fameux bousier, la suie qui roule sa boule. Jusqu'à son...
1: Qui roule sa boule de bouse.
0: Voilà.
1: Il ne faut pas le prononcer trop vite.
0: Et donc, Patrick Discala nous parle de ce fameux bousier avec une chanson qui s'appelle La chanson du bousier.

0: Patrick Discala, la chanson du Bousillier.
1: Chanson qu'on connaît bien, que tu passes régulièrement, qui est toujours aussi agréable à écouter.
0: Avec, voilà, une orchestration un peu africaine.
1: Ouais.
0: On continue avec, alors, les papillons. Alors, les papillons, il y en a plein qui passent pas l'hiver. Hein. Mais il y en a, en tout cas en Amérique, il y a eu un superbe documentaire dessus, qui migre.
1: Ouais.
0: Depuis l'Amérique du Nord.
1: Ah, mais il y a des histoires pour enfants aussi qui racontent cette histoire, effectivement, ouais. Qui migrent vers le Mexique, voilà. Et des centaines de milliers de papillons de cette espèce vraiment
0: voilà,
1: typique
0: et,
1: qui
0: voilà.
1: Qui
0: migrent. Il y a eu un doc,
1: j'ai lu un livre pour enfants.
0: Avec, c'est magnifique.
1: Ouais.
0: Donc, je les ai mis là, puisque les papillons, c'est le seul. Hein. Les autres, en général, ils crèvent avant. Il y en a qui durent quelques jours, voilà. Mais donc, les papillons, et là, c'est. Les hymnes, c'est-à-dire Humbert et Moreau, dans le temps, ça s'appelait comme ça. Maintenant qu'ils sont avec leurs enfants, ils appellent ça les hymnes. C'est fait plus moderne. Ça fait presque anglais. Et donc, ils nous chantent Papillon. Avec voilà, on va voir la musique, c'est pas habituel pour eux parce qu'ils sont plutôt sur des musiques plutôt un peu nord-américaines, folk nord-américain. Là, c'est complètement différent. Je vous laisse découvrir les hymnes Papillon.

0: papillon.
1: Les hymnes, là c'était Françoise Moreau toute seule,
2: ouais.
1: Avec une mélodie très contemporaine.
2: Ouais, mais j'ai pas eu l'impression d'entendre des instruments moins.
1: Ah non ?
2: Ouais, c'est ça, hein, c'est aller à cappella.
1: Complètement à cappella. Ouais. Comme disent les musiciens, a cappella c'est sans les mains.
2: C'est vrai aussi.
1: Et donc c'était Papillon avec quelque chose de très c'est unique dans leur,
2: ouais,
1: dans leur
2: c'est
1: discographie.
2: Assez, c'est assez original, ouais.
1: Et une mélodie qui fait penser aux mélodies. Maintenant c'est classique, mais le début du 20e, il y a eu des dans le classique des gens qui faisaient ça, des mélodies avec des demi-tons. Ça frotte un peu et à chanter c'est pas facile du tout. Pour aller chercher la bonne note. Donc elle y arrive quand même. Hein.
2: Okay.
1: Elle est bien. La chanson pour enfants, en fait, c'est les vrais chanteurs des fois. Voilà. Donc c'était Les Hymnes, Françoise Moreau, Papillon. Dans ceux qui migrent, ceux qu'on connaît le plus, en tout cas chez nous, il y a les hirondelles, même si on les voit de moins en moins.
2: C'est vrai.
1: Chez moi, avant, on les voyait, en tout cas, juste avant l'hiver, venaient sur les fils. Maintenant, ils les ont enterrés, les fils. Donc, on n'a plus les hirondelles.
2: Il leur en reste encore un peu, mais.
1: Il en reste, mais en tout cas, on les voit moins.
2: C'est vrai. Que, je suis d'accord avec toi.
1: Avant, devant chez moi, depuis chez moi, je voyais.
2: Ah ouais, je suis d'accord avec toi. Il y en a moins.
1: Parce qu'elles se regroupaient juste avant de partir.
2: Ouais. Là.
1: Donc là, c'est Christian Merveille. 1 minute 36. Wouh !
2: Une des plus longues de son répertoire.
1: Et donc, Christian Merveille, là, c'est Le Printemps des Hirondelles.

0: Christian Merveille, le printemps des hirondelles. Et on arrive sur la fin.
1: Absolument.
0: Voilà. Donc je voulais pas partir de cette émission sans avoir parlé un petit peu des animaux qu'on trouve dans la neige quand même.
1: Et qui annoncent ton émission prochaine.
0: Et qui est, voilà, et qui sont un teaser. Pour l'émission de décembre qui sera effectivement sur Noël. Et donc Marc Pinget qui a fait le vieux renne qui est fatigué, le vieux renne du Père Noël. Donc il va prendre sa retraite, on dirait. Hein. Il a de la chance, lui.

0: au Père Noël, on rassure les enfants, qui ne prend pas sa retraite. Hein.
1: Voilà. Et donc, Marc Pinget va nous parler du vieux renne, le vieux renne.
2: Le vieux renne voudrait bien lui faire un bisou.

0: fatigué. Pour le Père Noël, j'ai beaucoup voyagé.
1: C'était donc le vieux Rennes, Marc Pinget. Et on va pouvoir se dire au revoir alors.
2: Absolument.
1: Au revoir.
2: Merci à tous, au revoir.

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3: Bonjour et bienvenue dans ce magazine. En Afrique de l'Ouest, l'eau est devenue le symbole d'un paradoxe. Pendant une grande partie de l'année, plusieurs pays souffrent de pénurie d'eau, mais dès la saison des pluies, les inondations se multiplient et provoquent des drames. Comment mieux gérer cette ressource devenue à la fois rare et dévastatrice? C'est l'une des questions au cœur de ce magazine. Nous irons également à la rencontre du musicien et militant écologiste ougandais Green Daddy, qui utilise son art pour sensibiliser aux défis environnementaux. Mesdames et messieurs, bonjour, Kosivitiasu au micro.

0: Selon une étude du réseau scientifique World Weather Attribution, le risque d'épisodes des plus extrêmes en Afrique de l'Ouest est aujourd'hui 5 fois plus élevé qu'à la fin du 19e siècle. Il y a 2 semaines, des inondations ont fait plus d'une centaine de morts dans 3 pays de la région, le Ghana, la Côte d'Ivoire et le Togo. Paradoxalement, plusieurs pays souffrent de pénurie d'eau. Alors que le Forum africain de l'eau s'est tenu cette semaine au Tchad, des experts estiment que les eaux à l'origine des inondations récurrentes dans les pays du Sahel pourraient devenir une ressource précieuse à condition d'être mieux captée et stockée. Les explications du professeur Moussa Mallam Abdou, hydrologue à l'université André Salifou de Zinder au Niger.
1: La première échelle, c'est d'abord de faire en sorte que l'eau puisse s'infiltrer localement. Et ça, malheureusement, les sols sahéliens qui sont dégradés depuis les sécheresses précédentes là sont des sols qui sont peu perméables. Et donc, pour qu'elles puissent maintenant contenir davantage de l'eau, il faut de plus en plus qu'on les assiste. L'autre côté aussi, c'est de faire des aménagements hydro-agricoles, c'est de faire des ouvrages de mobilisation des eaux, par exemple des barrages de seuil, là où il y a un excès d'eau, donc c'est de la garantir, c'est de la barrer pour qu'elle puisse être utilisée pour l'agriculture des contre-saisons, par exemple.
0: Les conséquences sont visibles dans toute la région. Les sols dégradés absorbent mal les fortes précipitations. L'eau ruisselle rapidement vers les rivières ou les zones urbaines, provoquant des crues soudaines, tandis que les nappes phréatiques se rechargent insuffisamment. Résultat, quelques semaines après les inondations, les populations retrouvent les mêmes difficultés d'accès à l'eau. Le changement climatique accentue encore ce phénomène. Les scientifiques du réseau World Weather Attribution estiment dans leur nouveau rapport que les émissions de gaz à effet de serre rendent ces épisodes pluvieux plus extrêmes, plus fréquentes et plus intenses. Les précipitations peuvent désormais être jusqu'à 23% plus fortes qu'auparavant.
1: Il y a même de l'effet des gaz à effet de serre. Il faut que les États collectivement réduisent l'émission des gaz à effet de serre pour réduire donc les caprices du climat sur la distribution de la pluie. Le deuxième facteur, c'est de restaurer les sols qui sont dégradés. Les sols sont dégradés et aujourd'hui, il faut que l'homme intervienne pour restaurer ce sol-là, donc en augmentant la perméabilité, le stockage de l'eau dans les sols. Et le troisième aspect, c'est de maîtriser justement l'eau à travers les aménagements qu'on peut faire.
0: Selon l'étude du World Weather Attribution, ces épisodes autrefois exceptionnels pourraient désormais se produire tous les 2 à 4 ans. Les villes côtières où l'urbanisation progresse rapidement sur les zones inondables figurent parmi les plus exposées. En moins de 24 heures, certaines ont enregistré plus de 140 mm de pluie, dépassant largement les capacités des réseaux de drainage. Pour les spécialistes, la réponse ne peut se limiter aux ouvrages hydrauliques. Elle passe aussi par une meilleure gouvernance de la ressource, une coopération régionale renforcée et une implication des populations. C'est ce qu'explique le professeur Yahaya Nazoumou de l'université Abdou Moumouni au Niger.
2: Au moins 9 pays qui sont ensemble, qui sont donc concernés par la problématique, qui chacun a une portion donc du bassin du Niger. À travers l'ADN, ces pays essaient de mettre en place les mécanismes qui leur permettent de gérer cette ressource qui est commune, tant du point des investissements, mais également du point de vue des politiques, des stratégies et des approches qu'il faut pour bien gérer cette ressource qui est commune.
0: L'expérience du fleuve Niger montre qu'une gestion concrète entre pays voisins peut améliorer la prévention des crues, le partage des ressources et la planification des infrastructures. Les experts plaident également pour des investissements dans les systèmes d'alerte précoce, la restauration des sols, des réseaux de drainage plus performants et une urbanisation mieux adaptée aux risques climatiques.

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1: Difficile d'ignorer ses cheveux verts et encore moins le message qu'il porte. En Ouganda, un mouvement inédit en faveur du climat prend racine au cœur d'un quartier populaire. Porté par un artiste musicien et militant écologiste connu sous le nom de Green Daddy. Un reportage de Hilary Ayesiga présenté par Sophie Serbini.
2: Ce sont déjà de grands fans. Il y a 3 ans, Vicente Kikabi alias Green Daddy a ouvert un jardin d'enfants à Natete, une banlieue de Kampala. Chaque semaine, il vient apprendre aux enfants à prendre soin de leur environnement. Le chanteur est né et a grandi à Natete. À l'époque, des habitations ont été construites illégalement sur des zones humides à la périphérie de Kampala. Un choix lourd de conséquences qui a marqué son enfance.
3: Ça, c'était la maison de mon meilleur ami d'enfance. On venait souvent jouer ici quand on était petit. Mais comme vous pouvez le voir, aujourd'hui tout est inondé. Je ne sais même pas où ils sont partis.
4: One of my biggest inspirations to become an environment activist because when I think about my friends,
3: c'est l'une des raisons qui m'ont poussé à m'engager. Quand je pense à mes amis d'enfance et que je ne retrouve plus, je me dis que la même chose va arriver aux enfants qui grandissent ici aujourd'hui.
4: They will lose their childhood friends.
3: Si on ne fait rien, eux aussi vont perdre leurs amis.
4: Don't wake up now.
2: Ses cheveux verts sont devenus sa signature et grâce à la musique, il veut bousculer les habitudes.

0: Son objectif, sensibiliser. Avec sa mère, Green Daddy a créé une fondation dans son quartier à Kampala. Aujourd'hui, 43 enfants fréquentent le jardin et même les anciens élèves aiment revenir. Avec les enfants, le musicien mise surtout sur la pratique. Par exemple, il nettoie les rues ou plante des arbres. Ensemble, ils ont déjà planté 600 jeunes plants. Cette fois-ci, place à de nouveaux manguiers dans l'enceinte même de la crèche.
1: On apprend ces enfants à planter des arbres pour qu'à leur tour, ils transmettent ce savoir. On crée une armée verte, une véritable armée verte. Quand on les forme jeunes, leur esprit est encore ouvert et ils impriment réellement ce qu'on leur enseigne.
0: Les jeunes plants ont été fournis gratuitement par une entreprise locale de Kampala. Pendant les vacances scolaires, il n'est pas rare de voir des enfants avec des bottes de caoutchouc et des cheveux verts. Ils sont autorisés à se teindre les cheveux durant les congés et les visites de Green Daddy continuent. Elles attirent même des enfants venus d'autres écoles. Protéger l'environnement avec une star de la musique, c'est très cool.
1: Tu vois pourquoi j'ai les cheveux verts. Je veux être comme Green Daddy. Il nous apprend à planter des arbres qui nous donnent de l'oxygène.
0: Avec Green Daddy, j'ai appris à nettoyer les eaux stagnantes qui peuvent provoquer le paludisme à la maison. Le message passe et il se propage dans tout le quartier de Natété.
1: Les gens qui me connaissent font passer le message. Voilà Green Daddy. Quand je vois les enfants, je leur raconte des petites histoires pour leur montrer comment protéger l'environnement. Je leur apprends à aimer la nature.
2: 1, 2, 3, go!
1: Le fait de tourner ce reportage a été une super expérience car Green Daddy a une personnalité propre à lui. Partout où nous allions, sa notoriété et ses cheveux verts attiraient les jeunes. Beaucoup veulent s'identifier à lui et à son engagement pour un environnement plus vert. Je pense qu'il peut vraiment contribuer à changer localement les comportements face aux défis environnementaux.
3: Un engagement qui montre que la protection de l'environnement passe aussi par la culture, la créativité et la mobilisation citoyenne. C'est sur cette note d'espoir que s'achève ce nouveau numéro de notre magazine. C'était un reportage d'Hilary Aïssiga, présenté par Sophie Serbini. Merci de votre fidélité. Kosivitiasso au micro et restez toujours à l'écoute de la DW.

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1: Contrôle le numérique.
2: Bonjour et bienvenue à l'écoute de Learning by Ear, contrôle le numérique, notre rendez-vous de fiction radiophonique pour suivre un nouvel épisode de notre feuilleton intitulé « Apparence trompeuse ». Cette série aborde le sujet de l'IA comme pourvoyeur de jobs et d'opportunités en Afrique. Dans l'épisode précédent, Agribio et la coopérative agricole présidée par Odieng ont signé un contrat de collaboration, une étape cruciale dans le processus de création de Raïm. Jeanne, elle, a découvert avec fracas que Waribit, la plateforme de crypto-monnaie qu'elle a chaudement recommandée à ses abonnés, est une vaste escroquerie. Et la situation a dégénéré lorsqu'elle a confronté Morel, qui l'a brutalisé et menacé. Quelle décision Jeanne va-t-elle maintenant prendre ? Révéler la supercherie à ses abonnés, malgré les menaces de Morel ? Ou continuera-t-elle à promouvoir Waribit en cachant ce qu'elle sait ? Morel va-t-il tout faire pour la garder sous contrôle ? Quant à Raïm, quels nouveaux défis l'attendent suite à l'accord qui lie désormais Agribio et la coopérative ? Voici le sixième épisode, intitulé « Manipulation ».
1: Suite à la signature de l'accord entre Agribio et la coopérative, Raïm, assisté parfois de Jojo, s'est mis au travail dans les champs. Des drones de location, équipés de caméras haute résolution, ont permis de prendre des photos aériennes détaillées. Au sol, c'est muni d'appareils professionnels de macrophotographie qu'ils ont capturé des images très rapprochées des cultures. Jojo a apporté son expertise en planifiant les vols des drones et en optimisant les angles de prise de vue. En 2 semaines de travail intense, ils ont pu collecter un ensemble de données suffisamment riches pour entraîner le modèle de deep learning. Aujourd'hui, Raïm et Jojo se dépêchent de prendre leur petit déjeuner avant de se mettre au travail pour la prochaine étape.
3: Ah, on a bien bossé.
4: Oui, mais c'est pas fini. On passe au nettoyage et à l'annotation des images maintenant.
3: Ah, on aura bien mérité des vacances après tout ça.
4: Parle pour toi. Moi, j'ai encore des projets qui m'attendent sur mon bureau. Mec, Hightech va finir par avoir ma peau.
3: Vraiment, Jojo, merci encore. Tu sais, sans toi, je pense que j'aurais jeté l'éponge.
4: J'espère bien que tu te rappelleras de ce sacrifice dans nos relations futures.
3: Sacrifice ? Il ne faut pas pousser non plus. Agribio t'a proposé une somme pas négligeable pour tes services aux dernières nouvelles.
4: Oui, c'est vrai.
5: Salut les garçons.
3: Ah, salut.
4: Salut.
5: Dis Raïm.
3: Oui ?
5: Tu as vu Jeanne ce matin ?
3: Non, elle doit être encore au lit. Pourquoi ?
5: Ça doit faire 3 jours que je ne l'ai pas vue.
3: Ah oui ?
5: Hier, j'ai frappé à sa porte, mais elle m'a dit qu'elle était trop occupée.
3: Oh.
5: J'ai vraiment l'impression qu'elle nous évite. Ça cache quelque chose.
3: Maintenant que tu en parles, c'est vrai que ça fait un moment que je ne l'ai pas croisée. Je pensais que c'était parce que j'étais jamais là ces derniers jours, mais tu penses qu'elle a un problème ?
5: Je ne pense pas. J'en suis sûre.
3: Oh.
5: Il faut qu'on découvre ce qui se passe. Et surtout, pourquoi elle ne veut pas nous en parler. Tu viens ?
3: Où ça ?
5: Bah, lui parler, quoi d'autre ?
3: Je voudrais bien, Fanny, mais là, je n'ai pas le temps. On s'apprêtait à partir, n'est-ce pas, Jojo ?
4: Oui, c'est vrai.
3: Mais si tu veux, on lui parle ce soir. Enfin, si je rentre suffisamment tôt. Ou demain.
5: Raïm, on ne sait pas ce qu'elle a et je ne veux pas perdre de temps.
3: Alors vas-y maintenant, si tu te fais autant de soucis. Tu n'as pas besoin de moi et de toute façon, tu sais bien mieux que moi comment lui parler. Jojo, on bouge.
4: Ok.
3: Fanny, tiens-moi au courant.
5: Ok.
1: Fanny, tristement, regarde Raïm et Jojo disparaître derrière la porte. Puis, elle avance vers le couloir et s'arrête en soupirant. L'air inquiète, elle fixe la porte de la chambre de Jeanne. Jeanne, bien apprêtée et maquillée, tourne en rond dans la pièce, l'air stressé. Dans le coin de la chambre qu'elle a aménagée pour ses vidéos, son téléphone arrimé à la ring light est en stand-by, caméra allumée, prête à l'emploi. Elle s'arrête un instant, prend une grande inspiration, puis se dirige machinalement vers le fauteuil posé devant son téléphone. L'éclairage artificiel accentue les cernes sous ses yeux un peu rouges. Assise devant la caméra, Jeanne s'efforce de sourire et commence à enregistrer. Arrivée à la fin de sa prestation, elle fait tout pour ne rien laisser transparaître de son désespoir.
6: Mais nous soutenons également les rêves et les passions de nos frères. Chaque achat est un geste de solidarité qui aide à préserver nos savoir-faire traditionnels et à encourager l'innovation au sein de notre communauté. Par exemple, la semaine dernière, j'ai découvert une petite boutique d'artisanat au sud d'Enzuna qui propose des accessoires faits main absolument magnifiques. Ces pièces uniques que je porte là ajoutent une touche spéciale à mon style, vous ne trouvez pas? Et je suis fière de pouvoir partager ces trésors avec vous. Voilà, c'est tout pour aujourd'hui. Mais avant de vous quitter, je tiens à vous rappeler que mon code promo Jeanne06 est toujours valide pour vous inscrire sur Waribit. Merci de m'avoir écouté et n'oubliez pas de soutenir nos talents locaux. Allez, bisous! Mise en ligne. Et c'est parti. Oh, et c'est reparti. Jeanne, t'es aussi fausse que Waribit. Arnaqueuse. Tu semblais différente des autres. Je suis déçue. Sale voleuse, j'espère que tu finiras écrasée sous un bus. J'aurai ta peau. Oh mon Dieu, dans quoi je me suis embarquée? Il faut que je l'appelle. Il faut qu'il comprenne que je peux plus mentir.
7: Qu'est-ce que tu veux?
6: Morel, s'il te plaît, arrêtons tout ça. Je ne peux plus continuer, je vais pas y arriver.
7: Ah bon? Pourtant, tu allais très convaincante dans la vidéo que tu viens de poster. Mais attention à tes cernes. Allez, vois un peu trop. Allez, ne te sous-estime pas, Jeanne. Tu te débrouilles très bien.
6: Pitié, je veux que mon image soit dissociée de Waribit. Les gens commencent à me détester, je vais pas pouvoir supporter cette vague de haine.
7: Et moi, ce que je ne vais pas pouvoir supporter, c'est que tu me fasses perdre mon temps avec tes pleuncheries. T'es une gamine ou quoi? Je croyais avoir été clair. Mais apparemment, tu as besoin que je te rafraîchisse la mémoire. Si tu me déranges encore pour tes bêtises, je n'hésiterai pas à envoyer mes gars rendre une petite visite à... disons, des gens qui comptent pour toi.
6: Tu ne ferais pas ça?
7: Tu vois, Jeanne, le souci quand on est aussi actif que toi sur les réseaux sociaux, c'est qu'en plus de s'exposer soi-même, on expose ses proches. Je sais où vit ta petite maman. Je sais aussi où officie ton père. Je dis ça, je ne dis rien.
6: Jamais je n'aurais pu croire que tu étais ce genre de personne.
7: Jeanne, tu n'as aucune idée de qui je suis. Et crois-moi, tu ne veux pas savoir. Pour la dernière fois, fais ce que tu as à faire. Continue la publication comme si de rien n'était. Convainc tes abonnés encore sceptiques et tout ira bien.
6: Je t'en supplie, je suis sûre qu'on peut trouver une solution.
8: Jeanne?
6: Il a raccroché, cette espèce d'enfoiré.
8: Je peux entrer? Jeanne, je sais que tu es réveillée. J'ai entendu ta voix. Ouvre-moi.
6: Fanny, c'est toi? Je suis sûre que je suis encore fatiguée. On se parle plus tard, d'accord?
8: Tu vas bien?
6: Oui, Fanny, je vais bien.
8: Jeanne, je m'inquiète pour toi.
6: Tu ne devrais pas. Maintenant, laisse-moi me reposer, tu veux bien?
8: Ok. Mais fais-moi signe au besoin. Je suis encore là pour une petite heure avant de retourner à l'école pour une réunion.
1: Dès que Jeanne entend les pas de Fanny s'éloigner, elle s'effondre en pleurs, le visage caché dans ses mains. Elle se trouve dans une situation extrêmement délicate, tiraillée entre son envie de se libérer en avouant tout à ses abonnés et la peur de Morel. Quel dilemme! La nuit est sur le point de tomber. Dans un coin du salon, Jeanne, élégamment vêtue, se tient debout à côté de la table à manger avec son téléphone en main. Un grand sourire aux lèvres, elle est en train de se filmer. Sur la table à manger, elle a savamment disposé des cartons de chaussures, deux beaux sacs et le coffret d'un parfum de luxe.
6: 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Allez, ciao!
1: Le sourire sur le visage de Jeanne disparaît à l'instant même où elle stoppe l'enregistrement. Elle soupire profondément, puis commence à ramasser les cartons posés sur la table. Alors qu'elle se dirige vers sa chambre, elle croise Rahim, exténué, qui arrive dans le salon.
3: Ah, Jeanne, enfin on se croise.
6: Tu sais que t'as une mine de déterré, Rahim.
3: Oh.
6: Tu pourrais jouer un zombie dans un film d'horreur sans avoir besoin de maquillage.
3: C'est ça, moque-toi. Passe de longues nuits à coder et entraîner un modèle de deep learning, et si ta mine est toujours aussi fraîche, je te paie un mois de vacances où tu veux.
6: J'aurais relevé le défi volontiers si seulement je comprenais un traître mot dans cette affaire de deep machin truc là. De toute façon, je ne dors pas mieux que toi en ce moment.
3: Ah ouais, pourquoi ça?
6: Oh, je ne sais pas trop. Ça doit être les hormones ou un truc comme ça. Bon, à plus.
3: Oh, attends, Jeanne. Dis-moi. Fanny s'inquiète pour toi. Elle dit que tu ne sors plus beaucoup. Tout va bien? Jeanne, tu sais que tu peux tout me dire.
6: Tout va bien?
3: C'est sûr?
6: Bien sûr que oui. Regarde tout ce que j'ai pu m'acheter. Oh. Crois-moi, avec tout ça, je suis tout sauf malheureuse.
3: Super, alors. Bon, moi, je dois aller dormir.
6: Il n'est pas trop tôt?
3: Si, mais je suis crevé et demain, je dois faire un premier test de mon travail avec les agriculteurs de la coopérative. Allez, bonne nuit.
6: Bonne nuit, Rahim.
2: C'est ainsi que s'achève le 6e épisode de notre feuilleton Apparence trompeuse. Jeanne trouvera-t-elle le courage de se libérer de l'emprise de Morel? La présentation du modèle de Rahim aux agriculteurs de la coopérative se déroulera-t-elle comme ils le souhaitent? Vous le découvrirez si vous êtes là au prochain épisode. 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Au revoir et à très bientôt.

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Bonjour à tous et bienvenue dans le quart d'heure e-sport. J'espère que vous allez bien. Aujourd'hui, c'est la dernière émission de la saison du quart d'heure e-sport. Une fois de plus, l'actualité e-sport de ces derniers jours a été riche en événements, notamment avec les différents tournois de l'e-sport World Cup qui auront lieu tout au long de l'été, des Mid-Season Invitational, une compétition internationale sur League of Legends, des seconds Valorant Champions Tour Game Changers Korea de l'année, un tournoi féminin et des genres marginalisés sur Valorant, de l'Equal Esports Cup 2026, une compétition féminine et des genres marginalisés sur League of Legends, de l'OPLAN 2026, une LAN organisée par l'Alsace Esports Arena, ou encore des Blast Openfold 2026, une compétition professionnelle sur 16 de que je parlerai plus tard dans l'émission. Au programme de cette émission, l'agenda des tournois et événements e-sport féminins à venir. Après la première pause musicale, les différents tournois de l'e-sport World Cup. Ensuite, après la seconde pause musicale, la première partie de l'agenda des tournois et événements e-sport à venir. D'ailleurs, après la troisième pause musicale, la seconde partie de l'agenda des tournois et événements e-sport à venir. Enfin, après la quatrième et dernière pause musicale, la suite et fin de l'agenda des tournois et événements e-sport à venir. Et je vais commencer tout de suite cet agenda avec l'agenda des tournois et événements e-sport féminins à venir. Et je vais parler tout de suite d'un tournoi sur Chase. Les Women's Speed Chase Championship 2026. Une compétition féminine internationale sur Chase aura lieu du 6 juillet au 31 juillet prochain en format online. Ce tournoi est organisé par Chase.com. Durant plusieurs semaines, 16 joueuses issues des quatre coins du globe s'affronteront alors pour remporter le titre et aussi $75,000 de cash prize à se répartir entre les participantes. Les matchs seront à suivre sur la chaîne Twitch de Chase. Enfin, retrouvez toutes les informations sur le site de Chase.com. Toujours dans l'agenda des tournois événements e-sport féminins à venir et encore sur Chase cette fois-ci, les Cairns Cup 2026, une compétition internationale féminine sur Chase, aura lieu du 10 au 20 août prochain à Saint-Louis aux USA. Ce tournoi est organisé par le club des échecs de Saint-Louis. Durant plusieurs jours, 10 joueuses issues des quatre coins du globe s'affronteront alors pour remporter le titre et aussi $250,000 de cash prize à se répartir entre les participantes. Les matchs seront à suivre sur la chaîne Twitch de Saint-Louis Chase Club. Enfin, retrouvez toutes les informations sur le site du club d'échecs de Saint-Louis. Toujours dans l'agenda des tournois et événements e-sport féminins à venir, mais sur Valorant cette fois-ci. Les seconds Valorant Champions Tour Game Changers Korea de l'année. Un tournoi féminin et des genres marginalisés sud-coréens sur Valorant ont débuté le 22 juin dernier et se termineront le 20 juillet prochain en format online. Durant plusieurs semaines, 6 équipes s'affrontent pour remporter le titre et aussi environ $6,500 de cash prize à se répartir entre les 4 meilleures équipes du tournoi. Les matchs sont à suivre sur la chaîne Twitch de Valorant Korea. Enfin, retrouvez toutes les informations sur la page X de Valorant Esports Korea. Toujours dans l'agenda des tournois et événements esports féminins à venir et encore sur Valorant cette fois-ci, les seconds Valorant Champions Tour Game Changers North America de l'année, un tournoi féminin et des genres marginalisés nord-américains sur Valorant auront lieu du 13 juillet prochain en format online et se termineront le 17 septembre prochain à Los Angeles.
Durant plusieurs semaines, 16 équipes s'affronteront alors pour remporter le titre et aussi 60 000 dollars de cash prize à se répartir entre les équipes participantes. Les matchs seront à suivre sur la chaîne Twitch de Valorant America. Enfin, retrouvez toutes les informations sur la page X de Valorant Esports North America. Toujours dans l'agenda des tournois événements esports féminins à venir et encore sur Valorant cette fois-ci, les troisième et dernier Valorant Champions Tour Game Changers EMEA de l'année. Une compétition féminine et des genres marginalisés européennes du Moyen-Orient et d'Afrique sur Valorant auront lieu du 20 juillet au 30 août prochain en format online. Durant plusieurs semaines, 10 équipes s'affronteront alors pour remporter le titre et aussi 33 000 dollars de cash prize à se répartir entre les meilleures équipes du tournoi. Les matchs seront à suivre sur la chaîne Twitch de Valorant EMEA. Enfin, retrouvez toutes les informations sur la page X de Valorant Esports EMEA. Toujours dans l'agenda des tournois et événements esports féminins à venir et encore sur Valorant cette fois-ci. Les Valorant Champions Tour Game Changers EMEA Cash Cup July, une compétition féminine et des genres marginalisés européennes du Moyen-Orient et d'Afrique sur Valorant auront lieu du 11 au 19 juillet prochain en format online. Ce tournoi est organisé par Riot Games et aussi Artemis Cup. Durant plusieurs jours, un maximum de 64 équipes s'affronteront alors pour remporter le titre et aussi 2000 dollars de cash prize à se répartir entre les 4 meilleures équipes du tournoi. À ce jour, je ne sais pas encore sur quelle chaîne Twitch les matchs seront retransmis. Enfin, retrouvez toutes les informations sur la page X d'Artemis FRB. Toujours dans l'agenda des tournois événements e-sport féminins à venir, mais sur League of Legends cette fois-ci. Le troisième stage des League of Legends Game Changers Rising 2026, une compétition féminine et des genres marginalisés sur League of Legends, auront lieu du 18 au 21 juillet prochain en format online. Durant plusieurs jours, un maximum de 32 équipes s'affronteront alors pour remporter le titre et aussi 1750 euros de cash prize à se répartir entre les 3 meilleures équipes du tournoi. Les matchs seront à suivre sur les chaînes Twitch de LEC et aussi sur celle de POG TV. Enfin, retrouvez toutes les informations sur la page X de League of Legends Game Changers. Toujours dans l'agenda des tournois événements e-sports féminins à venir et encore sur League of Legends cette fois-ci, l'Equal Esports Cup 2026, une compétition féminine sur League of Legends, aura lieu du 7 juillet prochain en format online et se terminera le 29 août prochain à Cologne en Allemagne. Durant plusieurs semaines, 10 équipes s'affronteront alors pour remporter le titre et aussi 10 000 dollars de cash prize à se répartir entre les 4 meilleures équipes du tournoi. Les matchs seront à suivre sur la chaîne Twitch de Esports Player Foundation. Enfin, retrouvez toutes les informations sur le site d'Equal Esports. Toujours dans l'agenda des tournois événements esports féminins à venir, mais sur Arena of Valor cette fois-ci. L'Arena of Valor, première ligue 2026, Queen's Showdown, une compétition féminine d'Asie du Sud-Est sur Arena of Valor, a débuté le 1er juillet dernier et se terminera le 19 juillet prochain à Ho Chi Minhville au Vietnam. Ce tournoi est organisé par Garena. Durant plusieurs semaines, 6 équipes s'affrontent pour remporter le titre et aussi 100 000 dollars de cash prize à se répartir entre les équipes participantes. Enfin, les matchs sont à suivre sur la chaîne Twitch d'Arena of Valor. Et je vais terminer cet agenda des tournois et événements sport féminins à venir avec les championnats du monde sur Mobile Legends Bang Bang. Le Mobile Legends Bang Bang Women's Invitational 2026, les championnats du monde féminins sur Mobile Legends Bang Bang, aura lieu du 14 au 18 juillet prochain à Paris à l'occasion de l'eSport World Cup.
Durant plusieurs jours, les 16 meilleures équipes mondiales s'affronteront alors pour remporter le titre de championne du monde et aussi 500 000 dollars de cash prize à se répartir entre les équipes participantes. Les matchs seront à suivre sur la chaîne Twitch de MLBB Official. Enfin, retrouvez toutes les informations sur la page Facebook de Mobile Legends Game. Maintenant, place à la première pause musicale, le morceau We Are Infinite du groupe sud-coréen ITZY.

De retour sur Studio ZEF, nous sommes toujours dans le quart d'heure e-sport dédié à l'agenda e-sport. Tout à l'heure, j'ai parlé de l'agenda des tournois et événements e-sport féminins à venir. J'ai parlé notamment de tournois sur Arena of Valor, du League of Legends et aussi du Valorant. Je vais poursuivre cette émission avec les différents tournois de l'e-sport World Cup. Avant de parler des différents tournois, je vais d'abord parler très rapidement de l'e-sport World Cup. De ce que c'est exactement. L'eSport World Cup, c'est une série de tournois internationaux par club qui aura lieu tout au long de cet été. Il aura lieu plus précisément du 6 juillet au 23 août prochain à Paris. Au programme de ces prochaines semaines, il y aura des tournois de chess, du Trackmania, de l'Overwatch 2, du League of Legends, du Tekken 8, du CS2 et bien d'autres tournois encore. Les différents tournois seront à suivre sur la chaîne Twitch de EWCEN. Enfin, retrouvez toutes les informations et la liste complète des tournois sur le site de l'eSport World Cup. Et je vais parler tout de suite du tournoi de Dota 2 qui sera présent lors de l'eSport World Cup. L'eSport World Cup 2026, un tournoi professionnel sur Dota 2, aura lieu du 6 juillet au 18 juillet prochain à Paris. Durant plusieurs jours, les 24 meilleures équipes mondiales s'affronteront alors pour remporter le titre et aussi 2 millions de dollars de cash prize à se répartir entre les équipes participantes. Les matchs seront à suivre sur la chaîne Twitch de EWC. Enfin, retrouvez toutes les informations sur la page X de l'eSport World Cup. Toujours dans l'agenda des tournois événements eSport à venir, et encore sur les différents tournois de l'eSport World Cup, mais sur Mobile Legends Bang Bang cette fois-ci. Les Mobile Legends Bang Bang Mid-Season Cup 2026, une compétition professionnelle de mi-saison sur Mobile Legends Bang Bang, ont débuté le 1er juillet dernier et se termineront le 1er août prochain à Paris. Durant plusieurs semaines, les 25 meilleures équipes mondiales s'affrontent pour remporter le titre et aussi 3 millions de dollars de cash prize à se répartir entre les équipes participantes. Les matchs sont à suivre sur la chaîne Twitch de MLBB Official. Enfin, retrouvez toutes les informations sur le site de Mobile Legends. Toujours dans l'agenda des tournois événements e-sport à venir, et encore sur les différents tournois de l'eSport World Cup, mais sur Honor of Kings cette fois-ci. Les Honor of Kings World Cup 2026 auront lieu du 30 juillet au 8 août prochain à Paris. Durant plusieurs jours, les 12 meilleures équipes mondiales s'affronteront alors pour remporter le titre de champion du monde et aussi 3 millions de dollars de cash prize à se répartir entre les équipes participantes. Les matchs seront à suivre sur la chaîne Twitch de Edgehockey Esports. Enfin, retrouvez toutes les informations sur le site d'Honor of Kings. Toujours dans l'agenda des tournois événements e-sport à venir et encore sur les différents tournois de l'eSport World Cup, mais sur Valorant cette fois-ci. Le Valorant at eSports World Cup 2026, un tournoi professionnel sur Valorant, auront lieu du 9 au 12 juillet prochain à Paris. Durant plusieurs jours, les 16 meilleures équipes mondiales s'affronteront alors pour remporter le titre et aussi 2 millions de dollars de cash prize à se répartir entre les équipes participantes. Les matchs seront à suivre sur la chaîne Twitch de WCSTC Arena EN. Enfin, retrouvez toutes les informations sur la page X de eSport World Cup. Toujours dans l'agenda des tournois événements e-sport à venir et encore sur les différents tournois de l'eSport World Cup, mais sur Rainbow Six cette fois-ci. Le Rainbow Six Siege at eSports World Cup, un tournoi professionnel sur Rainbow Six, aura lieu du 4 au 15 août prochain à Paris. Durant plusieurs jours, les 22 meilleures équipes mondiales s'affronteront alors pour remporter le titre et aussi 2 millions de dollars de cash prize à se répartir entre les équipes participantes. Les matchs seront à suivre sur la chaîne Twitch de EWC. Enfin, retrouvez toutes les informations sur la page X de eSport World Cup.
toujours dans l'agenda des tournois événements e-sport à venir et encore sur les différents tournois de l'e-sport World Cup, mais sur PUBG Mobile cette fois-ci. Les PUBG Mobile World Cup 2026, une compétition internationale sur PUBG Mobile, auront lieu du 6 au 16 août prochain à Paris. Durant plusieurs jours, les 28 meilleures équipes mondiales s'affronteront alors pour remporter le titre et aussi 3 millions de dollars de cash prize à se répartir entre les équipes participantes. Les matchs seront à suivre sur la chaîne Twitch de PUBG Mobile Esports. Enfin, retrouvez toutes les informations sur la page X d'Esports PUBGM. Toujours dans l'agenda des tournois et événements e-sport à venir et encore sur les différents tournois de l'e-sport World Cup, mais sur Chess cette fois-ci. Le Chess at Esports World Cup 2026, une compétition internationale sur Chess, aura lieu du 11 au 15 août prochain à Paris. Ce tournoi est organisé par Chess.com et aussi l'eSport World Cup. Durant plusieurs jours, 22 joueurs issus des quatre coins du globe s'affronteront alors pour remporter le titre et aussi 1 500 000 dollars de cash prize à se répartir entre les participants. Les matchs seront à suivre sur la chaîne Twitch de WCEN. Enfin, retrouvez toutes les informations sur le site de Chess.com. Toujours dans l'agenda des tournois et événements e-sport à venir, et encore sur les différents tournois de l'e-sport World Cup cette fois-ci, mais plus précisément sur Rocket League. L'e-sports World Cup 2026, featuring Rocket League, une compétition professionnelle sur Rocket League, aura lieu du 12 au 16 août prochain à Paris. Durant plusieurs jours, les 16 meilleures équipes mondiales s'affronteront alors pour remporter le titre et aussi 1 025 000 dollars de cash prize à se répartir entre les équipes participantes. Les matchs seront à suivre sur la chaîne Twitch de EWC STC Arena EN. Enfin, retrouvez toutes les informations sur la page X de l'eSport World Cup. Et je vais terminer cet agenda sur les différents tournois de l'eSport World Cup avec une compétition sur Trackmania. Le Trackmania at eSports World Cup 2026, un tournoi professionnel sur Trackmania, aura lieu du 19 au 22 août prochain à Paris. Durant plusieurs jours, les 32 meilleurs joueurs mondiaux s'affronteront alors pour remporter le titre et aussi 500 000 dollars de cash prize à se répartir entre les participants. Les matchs seront à suivre sur la chaîne Twitch de EWCEN. Enfin, retrouvez toutes les informations sur la page X de eSports World Cup. Maintenant, place à la seconde pause musicale, le morceau Rocket de Vexento. 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

De retour sur Studio ZEF, nous sommes toujours dans le quart d'heure e-sport dédié à l'agenda e-sport. Tout à l'heure, j'ai parlé des différents tournois de l'e-sport World Cup. Bon, il se peut qu'il y ait d'autres tournois de l'e-sport World Cup qui apparaîtront tout au long de l'émission. Je vais poursuivre cette émission avec l'agenda des tournois et événements e-sport à venir. Bon, je parlerai ce coup-ci de tournois qui n'ont pas lieu dans le cadre de l'eSport World Cup. Et je vais commencer tout de suite cet agenda avec une compétition sur League of Legends. La quatrième étape du Nexus Tour, le championnat amateur francophone sur League of Legends, a débuté le 27 juin dernier et se termine donc aujourd'hui en format online. Durant deux week-ends, un maximum de 128 équipes s'affronteront alors pour remporter le titre et aussi 1750 euros de cash prize, ça se répartit entre les trois meilleures équipes du tournoi. Enfin, retrouvez toutes les informations sur le site d'Open Tour France. Toujours dans l'agenda des tournois et événements e-sport à venir, mais et encore sur League of Legends cette fois-ci, les Mid-Season Invitational, une compétition internationale de mi-saison sur League of Legends, ont débuté le 28 juin dernier et se termineront le 12 juillet prochain à Daejeon en Corée du Sud. Durant plusieurs jours, les 11 meilleures équipes mondiales s'affrontent pour remporter le titre et aussi 2 millions de dollars de cash prize à se répartir entre les équipes participantes. Les matchs sont à suivre sur la chaîne Twitch d'OTP LOL. L'an dernier, c'était l'équipe sud-coréenne Genji qui avait remporté les derniers Mid-Season Invitational qui succédera alors à Genji. Toujours dans l'agenda des tournois événements e-sport à venir, mais sur Dota 2 cette fois-ci, la 15e édition de The International, les championnats du monde sur Dota 2 auront lieu du 13 au 23 août prochain à Shanghai en Chine. Durant plusieurs jours, les 16 meilleures équipes mondiales s'affronteront alors pour remporter le titre de champion du monde et aussi 1 600 000 dollars de cash prize à se répartir entre les équipes participantes. Les matchs seront à suivre sur les chaînes Twitch de Dota de TI et aussi sur celle de Frog TV. L'an dernier, c'était l'équipe internationale Team Falcons qui avait remporté les derniers The International, qui succédera alors à Team Falcons. Toujours dans l'agenda des tournois événements e-sport à venir, mais sur Hearthstone cette fois-ci, les Hearthstone Masters Tour Summer Championship, une compétition professionnelle internationale sur Hearthstone, auront lieu du 31 juillet au 2 août prochain en format online. Durant plusieurs jours, 16 joueurs issus des quatre coins du globe s'affronteront alors pour remporter le titre et aussi 50 000 dollars de cash prize à se répartir entre les participants. Les matchs seront à suivre sur la chaîne Twitch de Play Hearthstone. Enfin, retrouvez toutes les informations sur la page X de Play Hearthstone. Toujours dans l'agenda des tournois et événements e-sport à venir, mais sur Ozu cette fois-ci, l'Ozu Catch World Cup 2026, les championnats du monde sur Ozu en mode catch, a débuté le 24 mai dernier et se terminera le 12 juillet prochain en format online. Durant plusieurs semaines, 32 équipes, représentées par nation, s'affrontent pour remporter le titre de champion du monde et aussi 2 millions de dollars de cash prize à se répartir entre les trois meilleures équipes de la compétition. Les matchs sont à suivre sur la chaîne Twitch d'Ozu FR Live. L'an dernier, c'était l'équipe argentine d'Ozu qui avait remporté les derniers Ozu Catch World Cup qui succédera alors à l'Argentine. Toujours dans l'agenda des tournois et événements e-sport à venir et encore sur Ozu cette fois-ci, la quatrième édition du 5 Digits French Cup 2026, un tournoi national ouvert à tous sur Ozu, a débuté le 30 mai dernier et se termine donc aujourd'hui en format online. Ce tournoi est organisé par l'association Ozu FR Live. Durant plusieurs week-ends, 16 équipes s'affrontent alors pour remporter le titre. Les matchs sont à suivre sur la chaîne Twitch d'Ozu FR Live. Enfin, retrouvez toutes les informations sur la page X d'Ozu FR Live. Toujours dans l'agenda des tournois événements e-sport à venir et encore sur Ozu cette fois-ci,
l'Ozumania 4K French Tournament 2026, un tournoi national ouvert à tous sur Ozu en mode Mania 4K, a débuté le 27 juin dernier et se terminera le 19 juillet prochain en format online. Ce tournoi est organisé par l'association Ozu FR Live. Durant plusieurs week-ends, 32 joueurs s'affrontent pour remporter le titre de champion de France et aussi 200 euros de cash prize à se répartir entre les 4 meilleurs joueurs du tournoi. Les matchs sont à suivre sur la chaîne Twitch d'Ozu FR Live. Enfin, retrouvez toutes les informations sur la page X d'Ozu FR Live. Toujours dans l'agenda des tournois événements e-sport à venir, les Summer Games Don't Quick, un marathon de speedrun caritatif, a débuté aujourd'hui et se terminera le 12 juillet prochain, à la fois à Minneapolis aux USA et aussi sur Twitch. Durant plusieurs jours, de nombreux speedrunners et speedrunneuses se mobiliseront pour récolter des dons au profit de l'ONG Médecins Sans Frontières. L'événement est à suivre sur la chaîne Twitch des speedrunners et speedrunneuses participants. Enfin, retrouvez toutes les informations sur la page X de Games Don't Quick. Toujours dans l'agenda des tournois événements e-sport à venir, la seconde édition de Money for Flowers, un événement caritatif gaming, aura lieu du 30 juillet au 2 août prochain sur Twitch. Tout au long du week-end, une cinquantaine de streamers et streameuses se mobiliseront pour récolter des dons au profit de l'association Utopia 56. L'événement sera à suivre sur les chaînes Twitch des streamers et streameuses participants. Enfin, retrouvez toutes les informations et la liste complète des streamers et streameuses participants sur la page X de Money for Flowers. Et je vais terminer cet agenda des tournois événements e-sport à venir avec le The Event. Le The Event, un événement caritatif gaming organisé par Zerator, aura lieu du 4 au 6 septembre prochain sur Twitch. Tout au long du week-end, une cinquantaine de streamers et streameuses se mobiliseront pour récolter des dons pour différentes associations. L'événement sera à suivre sur la chaîne Twitch de Zerator et aussi sur celle des streamers et streameuses participants. Enfin, retrouvez toutes les informations, la liste complète des associations et aussi la liste complète des streamers et streameuses participants sur le site du The Event. Maintenant, place à la troisième pause musicale, le morceau Your Love de PLS Entai en duo avec Sophia Enzo.

De retour sur Studio Zef, nous sommes toujours dans le quart d'heure e-sport dédié à l'agenda e-sport. Tout à l'heure, j'ai parlé de la première partie de l'agenda des tournois et événements e-sport à venir. J'ai parlé notamment de tournois sur League of Legends, des événements caritatifs gaming et aussi des tournois sur Ozu. Je vais poursuivre cette émission avec la suite de l'agenda des tournois et événements e-sport à venir. Et je vais commencer cet agenda avec une compétition sur eSports FC 2600. Le FC Pro 26 World Championship, les championnats du monde sur eSports FC 26, auront lieu du 22 au 26 juillet prochain à Paris à l'occasion de l'eSport World Cup. Durant plusieurs jours, les 36 meilleurs joueurs mondiaux s'affronteront alors pour remporter le titre de champion du monde et aussi $1,045,000 de cash prize à se répartir entre les équipes participantes. Les matchs seront à suivre sur la chaîne Twitch d'eSports FC. Enfin, retrouvez toutes les informations sur la page X d'eSports FC Pro. Toujours dans l'agenda des tournois et événements eSports à venir, mais sur Brawl Stars cette fois-ci, les Brawl Stars Challengers France Finals, un tournoi national ouvert à tous sur Brawl Stars, auront lieu du 18 au 19 juillet prochain en format online. Ce tournoi est organisé par Supercell, l'éditeur du jeu Brawl Stars, et aussi Big Series. Tout au long du week-end, 8 équipes s'affronteront alors pour remporter le titre et aussi $13,000 de cash prize à se répartir entre les 4 meilleures équipes du tournoi. Les matchs seront à suivre sur la chaîne Twitch de Big Series. Enfin, retrouvez toutes les informations sur la page X de Big Series. Toujours dans l'agenda des tournois et événements e-sport à venir et encore sur Brawl Stars cette fois-ci, les Brawl Stars Challengers Finals, une compétition internationale sur Brawl Stars, auront lieu du 5 au 6 septembre prochain à Istanbul. Ce tournoi est organisé par Supercell, l'éditeur du jeu Brawl Stars. Tout au long du week-end, 12 équipes issues des 4 coins du globe s'affronteront alors pour remporter le titre et aussi du cash prize dont le montant est encore inconnu. Les matchs seront à suivre sur la chaîne Twitch de Brawl Stars. Enfin, retrouvez toutes les informations sur la page X de Brawl Esports. Toujours dans l'agenda des tournois et événements esports à venir, mais sur Super Smash Bros Ultimate cette fois-ci, la GG 2026, un tournoi ouvert à tous sur Super Smash Bros Ultimate, a lieu ce week-end à Dijon. Tout au long du week-end, de nombreux joueurs s'affrontent pour remporter le titre et aussi 1,000 € de cash prize à se répartir entre les 8 meilleurs joueurs du tournoi. Les matchs seront à suivre sur la chaîne Twitch de Naitoru. Enfin, retrouvez toutes les informations sur la page Start GG du tournoi. Toujours dans l'agenda des tournois et événements e-sport à venir, et encore sur Super Smash Bros Ultimate cette fois-ci, la seconde édition du Lion Slayer, un tournoi ouvert à tous sur Super Smash Bros Ultimate, aura lieu le 19 juillet prochain à Saint-Gemme-sur-Loire, dans le Maine-et-Loire. Ce tournoi est organisé par l'association e-sport angevine Léona Hop. Tout au long de la journée, un maximum de 64 joueurs s'affronteront alors pour remporter le titre et aussi 400 € de cash prize à se répartir entre les 3 meilleurs joueurs du tournoi. Les matchs seront à suivre sur la chaîne Twitch de Léona Hop Asso. Enfin, retrouvez toutes les informations sur la page StartGG du tournoi. Toujours dans l'agenda des tournois événements e-sport à venir et encore sur Super Smash Bros Ultimate, mais du côté de Chartres cette fois-ci, la 14e édition des Ring of Chartres, un tournoi ouvert à tous sur Super Smash Bros Ultimate, aura lieu le 25 juillet prochain à Chartres. Ce tournoi est organisé par la médiathèque L'Apostrophe de Chartres. Tout au long de l'après-midi, un maximum de 16 joueurs s'affronteront alors pour remporter le titre. Enfin, retrouvez toutes les informations sur la page Start GG du Ring of Chartres. Toujours dans l'agenda des tournois et événements e-sport à venir, mais sur les jeux de combat cette fois-ci, le CEO 2026, une série de tournois majeurs sur les jeux de combat, aura lieu du 14 au 16 août prochain aux USA. Au programme du week-end, des tournois de Tekken 8, du Street Fighter 6, du Guilty Gear Strive et bien d'autres tournois encore.
À ce jour, je ne sais pas encore sur quelle chaîne Twitch les matchs seront retransmis. Enfin, retrouvez toutes les informations et la liste complète des tournois sur le site de CEO Gaming. Toujours dans l'agenda des tournois et événements e-sport à venir, et encore sur les jeux de combat cette fois-ci, l'Evo Bordelais, une LAN dédiée aux jeux de combat, auront lieu du 28 au 30 août prochain à Bègles, près de Bordeaux. Cette LAN est organisée par l'association e-sport bordelaise SWGA. Au programme du week-end, des tournois de Street Fighter 6, du Tekken 8, du Guilty Gear Strive et bien d'autres tournois encore. L'ensemble des tournois sera à suivre sur la chaîne Twitch de SWGA TV. Enfin, retrouvez toutes les informations sur la page X de l'Evo Bordelais. Toujours dans l'agenda des tournois événements e-sport à venir et encore sur les jeux de combat cette fois-ci, l'Ultimate Fighting Arena, une des compétitions européennes les plus prestigieuses sur les jeux de combat, aura lieu du 11 au 13 septembre prochain à Aubervilliers, près de Paris. Au programme du week-end, des tournois de Street Fighter 6, du Tekken 8, du Dragon Ball FighterZ, du Super Smash Bros Ultimate et bien d'autres tournois encore. Tout au long du week-end, de nombreux joueurs s'affronteront sur les différents jeux pour remporter le titre et aussi du cash prize dont le montant est encore inconnu. À ce jour, je ne sais pas encore sur quelle chaîne Twitch les matchs seront retransmis. Enfin, retrouvez toutes les informations sur le site de l'Ultimate Fighting Arena. Et je vais terminer cette seconde partie d'agenda des tournois événements e-sport à venir avec un tournoi sur Trackmania. L'XP Evo 2026, une compétition professionnelle sur Trackmania, aura lieu du 11 au 13 septembre prochain à Hambourg en Allemagne. Durant plusieurs jours, un maximum de 136 joueurs issus des quatre coins du globe s'affronteront alors pour remporter le titre et aussi du cash prize dont le montant est encore inconnu. Les matchs seront à suivre sur la chaîne Twitch de Evo Trackmania. Enfin, retrouvez toutes les informations sur la page X d'Evo Trackmania. Maintenant, place à la quatrième pause musicale, le morceau Elite de Sounds of Red Bull.

De retour sur Studio ZEF, nous sommes toujours dans le quart d'heure e-sport dédié à l'agenda e-sport. Tout à l'heure, j'ai parlé de la seconde partie d'agenda des tournois et événements e-sport à venir. J'ai parlé notamment de tournois sur Trackmania, de tournois sur Super Smash Bros Ultimate et aussi de tournois sur les jeux de combat. Je vais poursuivre cette émission avec la suite et fin de l'agenda des tournois et événements e-sport à venir. Et je vais commencer tout de suite avec l'OPLAN 2026. L'OPLAN 2026, une LAN organisée par l'Alsace eSport Arena, aura lieu du 17 au 19 juillet prochain à Strasbourg. Au programme du week-end, des tournois de Valorant, du CS2, du Super Smash Bros Ultimate et bien d'autres tournois encore. Dans cette émission, je parlerai uniquement du tournoi sur Valorant, CS2 et Super Smash Bros Ultimate. Tout d'abord, concernant le tournoi sur Valorant, un maximum de 20 équipes s'affronteront alors pour remporter le titre et aussi 2 500 € de cash prize à se répartir entre les 3 meilleures équipes du tournoi. À ce jour, je ne sais pas encore sur quelle chaîne Twitch les matchs seront retransmis. Ensuite, concernant le tournoi sur CS2, un maximum de 32 équipes s'affronteront alors pour remporter le titre et aussi 4 000 € de cash prize à se répartir entre les 3 meilleures équipes du tournoi. À ce jour, je ne sais pas encore sur quelle chaîne Twitch les matchs seront retransmis. Enfin, concernant le tournoi sur Super Smash Bros Ultimate, un maximum de 128 joueurs s'affronteront alors pour remporter le titre et aussi 1 000 € de cash prize à se répartir entre les 6 meilleurs joueurs du tournoi. À ce jour, je ne sais pas encore sur quelle chaîne Twitch les matchs seront retransmis. Pour finir sur l'OPLAN 2026, retrouvez toutes les informations sur la page X de OPLAN by AEA. Toujours dans l'agenda des tournois et événements e-sport à venir, mais sur Valorant cette fois-ci. Après plusieurs semaines de compétition, les playoffs du Spike Tour Spring, une compétition nationale et du Benelux sur Valorant, ont débuté le 2 juillet dernier et se terminent donc aujourd'hui en format online. Durant plusieurs jours, les 8 meilleures équipes françaises et du Benelux s'affrontent pour remporter le titre et aussi 3 500 $ de cash prize à se répartir entre les 4 meilleures équipes du tournoi. Enfin, retrouvez toutes les informations sur la page X de l'Open Tour France. Toujours dans l'agenda des tournois et événements e-sport à venir, mais sur Apex Legends cette fois-ci. Après plusieurs semaines de compétition, les playoffs du premier split des Apex Legends Global, une compétition professionnelle sur Apex Legends, auront lieu du 7 au 11 juillet prochain à Paris dans le cadre de l'eSport World Cup. Durant plusieurs jours, les 40 meilleures équipes mondiales s'affronteront alors pour remporter le titre et aussi 2 000 000 $ de cash prize à se répartir entre les équipes participantes. Les matchs seront à suivre sur la chaîne Twitch de Play Apex. Enfin, retrouvez toutes les informations sur la page X de Play Apex eSports. Toujours dans l'agenda des tournois et événements eSports à venir, mais sur Call of Duty Black Ops 7 cette fois-ci. Après la saison régulière de la Call of Duty League qui avait eu lieu entre décembre 2025 et qui s'est terminée il y a quelques jours, les playoffs de la Call of Duty League, une compétition professionnelle sur Call of Duty Black Ops 7, auront lieu du 16 au 19 juillet prochain à Las Vegas. Durant plusieurs jours, les 8 meilleures équipes de la saison s'affronteront alors pour remporter le titre et aussi du cash prize dont le montant est encore inconnu. Les matchs seront à suivre sur la chaîne Twitch de Call of Duty. Enfin, retrouvez toutes les informations sur le site de la Call of Duty League et aussi sur leur page X. Toujours dans l'agenda des tournois événements e-sport à venir, mais sur Call of Duty Warzone cette fois-ci. Le Warzone Resurgence Series 2026 Championship, une compétition professionnelle sur Call of Duty Warzone, aura lieu du 29 juillet au 1er août prochain à Paris dans le cadre de l'eSport World Cup. Durant plusieurs jours, les 32 meilleures équipes s'affronteront alors pour remporter le titre et aussi du cash prize dont le montant est encore inconnu. Les matchs seront à suivre sur la chaîne Twitch de EWC Code. Enfin, retrouvez toutes les informations sur le site de eSport World Cup. Toujours dans l'agenda des tournois et événements eSport à venir. La QuakeCon, un festival de jeux vidéo dédié aux jeux Bethesda, notamment le jeu Quake,
aura lieu du 6 au 9 août prochain à Grapevine aux USA. Au programme du week-end, un tournoi de Quake et aussi des animations. L'événement sera à suivre sur la chaîne Twitch de Bethesda. Enfin, retrouvez toutes les informations sur le site de la QuakeCon. Toujours dans l'agenda des tournois et événements e-sport à venir, mais sur Overwatch de cette fois-ci. L'Overwatch Champions Series 2026 Mid-Season Championship, une compétition professionnelle internationale de mi-saison sur Overwatch 2, aura lieu du 29 juillet au 2 août prochain à Paris dans le cadre de l'eSport World Cup. Durant plusieurs jours, les 16 meilleures équipes mondiales s'affronteront alors pour remporter le titre et aussi 1 million de dollars de cash prize se répartir entre les équipes participantes. Les matchs seront à suivre sur la chaîne Twitch de OW Esports. Enfin, retrouvez toutes les informations sur la page X d'Overwatch Esports. Toujours dans l'agenda des tournois et événements esports à venir, mais sur 16 de cette fois-ci, la Station Strike, un tournoi ouvert à tous sur 16-2, aura lieu du 22 au 26 juillet prochain à Rennes. Ce tournoi est organisé par Nagu, un caster spécialisé sur 16-2. Tout au long du week-end, un maximum de 24 équipes s'affronteront alors pour remporter le titre et aussi 15 000 euros de cash prize à se répartir entre les 3 meilleures équipes du tournoi. Les matchs seront à suivre sur la chaîne Twitch de Nagu FR. Enfin, retrouvez toutes les informations sur le site de Station Strike. Toujours dans l'agenda des tournois événements e-sport à venir, et encore sur 16-2 cette fois-ci, l'Hexeclan, un tournoi ouvert à tous sur 16-2, aura lieu du 15 au 16 août au prochain à Rennes. Ce tournoi est organisé par Guizzi. Tout au long du week-end, un maximum de 32 équipes s'affronteront alors pour remporter le titre et aussi 5000 euros de cash prize à se répartir entre les 3 meilleures équipes du tournoi. À ce jour, je ne sais pas encore sur quelle chaîne Twitch les matchs seront retransmis. Enfin, retrouvez toutes les informations sur le site d'Hexeclan. Et je vais terminer cet agenda des tournois et événements e-sport à venir avec un autre tournoi sur 16-2. Les Blast Open Fall 2026, un tournoi professionnel.

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Et vous êtes bien sur Studio ZF et c'est le détour musical qui commence. 73e émission. Ça y est, c'est le mois de décembre. 73e émission. Encore une heure de musique qui arrive. Musique variée. On se promène dans les continents, dans les époques, dans les styles. Mais ça reste tranquille, c'est dimanche soir. Bonne écoute sur Studio ZF. On commence tout de suite avec Roland Brival. On part à la Martinique et son morceau ABCD.

Et c'est le détour musical qui continue. Voilà, ça fait déjà presque un petit quart d'heure qu'on est ensemble. On a écouté pas mal de morceaux différents puisqu'on a commencé notre émission en Martinique avec Roland Brival et le morceau ABCD. Voilà, morceau plein de percussions. Alors Bélé, Goka, les spécialistes m'aideront. On n'est pas resté à la Martinique avec un morceau du groupe Les Léopards. Le morceau s'appelait Alphabet. Donc voilà, vous avez la connexion, hein, ABCD, Alphabet. Et puis pour changer complètement de registre, mais quand même garder un petit lien, ceux qui regarderont la pochette du disque Les Léopards comprendront pourquoi j'ai choisi de vous faire passer un extrait de la BO de Moon River, enfin le morceau Moon River, mais dans une version réinterprétée par Claude Dangean, qui était un arrangeur, musicien français qui était dans les studios dans les années 60-70. Là c'est une version de 77. Et puis Claude Dangean, il avait un frère, Jacques Dangean, dont on vient d'écouter un morceau, le thème du voyeur, si je traduis correctement, tiré de la BO du film Morbeau de 72. Et toujours en 72, on va écouter une autre BO, c'est celle de Thierry Fervent. L'aube ne s'est pas encore levée et c'est le morceau Samba pour Fernand. Cette fois, vous l'aurez compris, on part au Brésil.

Et c'est le détour musical qui continue. Voilà, ça fait déjà 32 minutes que nous sommes ensemble. Vous vous souvenez, on était à la Martinique au début de l'émission. Après, on a écouté quelques musiques de films. Claude Dangean, Jacques Dangean. Après Thierry Fervent, on est parti au Brésil. Et pour rester au Brésil, on a écouté un morceau des Ambitious Lovers. C'était Pagode Americano. Ambitious Lovers, c'est un groupe qui était emmené par, entre autres, Arthur Lindsay en 1984. Chouette groupe. Là, on était clairement au Brésil. Ensuite, on a écouté Carlinhos Brown. Un morceau de son album Alpha Gamma Betizado, c'était sorti en 96, dans lequel on retrouvait Arthur Lindsay, et dans lequel on retrouvait aussi un autre musicien, Wally Badarou, dont on a écouté un morceau ensuite. Wally Badarou, bah vous aurez reconnu le morceau, hein, c'est un morceau qui a été samplé par Massive Attack, pour ceux qui se souviennent de ce groupe, ou qui ont écouté les albums. Massive Attack, c'était dans son premier album, je crois. Voilà, donc ça c'était Mambo par Wally Badarou. Et là on vient d'écouter Grace Jones, un morceau tiré de son premier album, il me semble en 81 ou deuxième, tout début. I've Seen That Face Before, qui est une reprise du Libertango de Astor Piazzolla. Et je pense qu'il a été largement repris par le Gotan Project, on vous aurait reconnu. Mais ouais, j'étais assez content de retrouver cette version que j'avais jamais écoutée. Bah, Grace Jones, on connaît tous les pochettes graphiques incroyables faites par son compagnon Jean-Paul Gould. Et bah voilà, quand même, il faut écouter la musique. Donc ça, c'est un album qui était enregistré au studio de Sly and Robbie aux Bahamas, super son à l'époque, très très prisé. Gainsbourg y avait enregistré des disques, Manu Dibango et plein d'autres. Voilà, et cette époque, ben voilà, le tout début des années 80, 81, 82, on était disco, hip-hop, tout début du hip-hop. On va écouter un autre morceau de cette époque avec un musicien qui a beaucoup compté, c'était Arthur Russell, et c'est le morceau, alors It's All Over My Face. Ça, c'était un maxi, c'était le groupe, la combinaison de Arthur Russell qui s'appelait Loose Joint. C'était en 82. On va s'écouter ça dans quelques minutes, le temps de le caler. Et après, on repart vraiment dans les années 80. C'est parti, c'est disco presque, oh là là, c'est le détour musical.

Et c'est toujours le détour musical qui continue. Ça fait déjà trois quarts d'heure, presque 50 minutes qu'on est ensemble. Après avoir écouté Grace Jones, on a écouté donc Loose Joints avec Arthur Russell. Et puis on est parti carrément, enfin plutôt on est retourné dans les Antilles, puisque cette fois on arrive en Guadeloupe avec Cassav, son morceau Lag et Moins, sorti en 80. Là on vient d'écouter, toujours en Guadeloupe, c'était Joby Valente avec Mi Moins Mi You, tiré de l'album Flashback. Et une nouveauté de Guadeloupe, enfin une nouveauté, ouais, c'est sorti dans l'année, c'est Celiawa et son morceau Hola du super album Façadé. Vraiment je vous conseille l'écoute de cet album qui est vraiment chouette. On va écouter donc Façadé, puis après bon, on reste un peu en Guadeloupe, voilà, vous allez voir d'autres styles de musique, d'autres époques. C'est le détour musical et ça continue, et vous êtes bien sur Studio ZEF.

0: Et on arrive dans la dernière minute, c'est ça, on arrive dans la dernière minute de notre détour musical. C'était la 73e émission sur Studio ZEF. Merci d'avoir écouté. La prochaine dans un mois et les 72 précédentes sur le site internet. 72 émissions déjà à écouter, c'est pas mal. Après avoir écouté Celiawa, on a écouté Masque à clé. Ça, Masque à clé et le morceau Les Ayo Palais, toujours en Guadeloupe. Et puis là, on termine avec The Wrong Gets Foundation, le morceau East, avec un remix de Patchwork et avec les percussions et le boulagiel à la voix. C'est formidable, on adore ça. Allez, bonne écoute, à bientôt, bonne fin d'année sur Studio ZEF.
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